Les bonnes paroles sont ceux qui, pleins d'amour et d'exemples d'hypocrisie, sortent de la bouche des hommes vertueux. Une bonne parole, dites la douceur au visage, vaut mieux qu'un don fait de bon cœur, mais sans douceur. Les bonnes paroles, venant du cœur et dites une franche gaieté au visage et la douceur dans les yeux, sont la vraie vertu.

0: Ceux qui, à l'égard de tous, ont des paroles amènes, qui engendrent la joie, ne connaîtront jamais la misère qui engendre la souffrance.
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0: La modestie et les paroles amènes sont la parure d'un homme. Toute autre parure n'est pas parure.

Le vice décroîtra et la vertu croîtra chez celui qui recherche le bien et a la douceur dans la parole.

Elles amènent, qui s'accompagnent de la bonté, procurent du bonheur et des avantages à celui qui les emploie. Les bonnes paroles, exemptes de fourberie, procurent du bonheur dans cette vie, ainsi que dans la vie à venir.

Voyant le plaisir que procurent les bonnes paroles, pourquoi emploie-t-on des paroles désagréables? Dire des choses désagréables quand il est possible de dire des choses agréables, c'est comme si l'on consommait des fruits verts, alors qu'on a des fruits